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À tête Ford, en direct du studio d'Éco-Surface Ameublement Sévigny. Merci d'être à l'écoute en cette soirée de la Saint-Jean. On célèbre ça ensemble jusqu'à minuit. Mon nom est Danaï Thériault. Et demain, on commence la journée en mode estival. Valérie Cormier qui va être avec vous dans On part ça de même dès 6h pour débuter la journée. Donc, à partir de 6h, on se branche au Viva 105.5 pour bien débuter la journée. Mais pour l'instant, on termine bien la soirée au Viva 105.5 avec des bons hits pour célébrer la Saint-Jean.

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0: L'émission du matin se retrouve en mode estival avec Valérie Cormier à l'animation. 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Viva1055.com. Salut!
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Inquiétez-vous pas. Vous êtes à l'écoute du Viva 105.5 en ce mercredi 24 juin, et on passe la soirée ensemble. Merci de nous avoir choisi.

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1: À Tedford, en direct du studio d'Éco-Surface Ameublement Sévigny, merci d'être à l'écoute en cette soirée de la Saint-Jean. On célèbre ça ensemble jusqu'à minuit. Mon nom est Danaï Thériault et demain, on commence la journée en mode estival. Valérie Cormier qui va être avec vous dans On part ça de même dès 6h pour débuter la journée. Donc à partir de 6h, on se branche au Viva 105.5 pour bien débuter la journée. Mais pour l'instant, on termine bien la soirée au Viva 105.5 avec des bons hits pour célébrer la Saint-Jean. Merci d'être à l'écoute.

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C'est votre jour de paye. Je vous le souhaite. On est le 25 juin aujourd'hui. Je m'appelle Valérie Cormier. Je m'installe confortablement, café à la main, poste Saint-Jean, jusqu'à 8h45. Est-ce que vous l'avez célébré, la fête nationale? Avez-vous fait peut-être un petit feu à la maison, resté un peu plus tranquille? Là, on reprend la semaine comme en plein cœur de la semaine. On est jeudi ce matin. Et moi, j'aime ça, les petites semaines entrecoupées comme ça. Donc là, déjà jeudi, demain, vendredi, on dirait qu'on aura pas vu la semaine passée. Merci d'être là ce matin. Il y a Marc Dupré qui s'amène juste avant. On part ça avec Charlotte Cardin. Voici Tant pis pour elle, Survivor.

Il chantait avec sa fille Stella Dupré pour la fête nationale. Vous irez les suivre sur les réseaux sociaux. C'est tellement beau à voir cette complicité père-fille. Stella Dupré qui accompagne son papa en tournée. Elle est choriste notamment dans son spectacle et je trouve ça beau de voir qu'elle suit les traces de son papa. Ce qu'ils doivent trouver un peu moins beau, les compagnies de voyage, hein, agences de voyage, c'est qu'Air Canada a annoncé qu'elle va réduire leur commission à partir de juillet pour compenser les effets de l'augmentation du prix du carburant. On en parle dans un instant. D'abord, Jeff Posé, là, sur Viva.

0: Édition de ce 25 juin. On est ensemble jusqu'à 8h45. Je m'appelle Valérie Cormier et j'adore prendre mon café avec vous. Je pense que, je suis pas mal certaine, en fait, qu'ils vont aimer pas mal moins ça. Les agences de voyage qui viennent d'apprendre qu'Air Canada va réduire les commissions versées aux agences de voyage à compter du 1er juillet. Donc, on explique du côté d'Air Canada que les coûts augmentent plus rapidement que les revenus. Évidemment, on évoque la hausse du prix du carburant là, comme raison, hausse qui est liée aux tensions géopolitiques au Moyen-Orient. Et du côté des agences de voyage, ben évidemment, on n'est pas content. Leur association nationale affirme que certaines entreprises pourraient même voir leurs revenus provenant des ventes d'Air Canada diminuer d'environ 25 %. Évidemment, Air Canada, c'est un gros joueur. Alors, quand il fait une modification comme ça, ben ça a des impacts. Surtout aussi pour les petites agences, nous dit-on, là, c'est pas une mince affaire. Il y en a qui craignent même des impacts sur leur rentabilité à long terme. Est-ce que ça pourrait même causer des fermetures éventuellement. Du côté d'Air Canada, on soutient que cette décision-là fait partie d'une stratégie plus large et c'est pour contrôler les coûts d'exploitation qui demeurent très élevés. La bonne nouvelle pour les voyageurs, c'est qu'on ne parle pas d'une hausse directe du prix des billets, mais ça nous rappelle quand même que c'est une industrie fragile qui dépend de beaucoup de choses, dont le prix du carburant. Et vous voyez, ça commence déjà à avoir des impacts, notamment sur les agences de voyage. Est-ce que si ça va mieux, Air Canada va faire un retour en arrière, va revenir sur sa décision? On dirait que j'aime ce doute.
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0: La musique de Taylor Swift et You Belong With Me sont les ondes de Viva. Si vous avez l'impression que tout coûte plus cher ces temps-ci, ben sachez que c'est pas vraiment juste une impression. Les chiffres de Statistique Canada nous donnent raison et on en parle après ceci.
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3: Mesdames, Messieurs, bonjour, ici Boris Chassaigne. Le gouvernement du Québec veut augmenter de 10% la part de ses achats effectués auprès d'entreprises québécoises d'ici 2030. La présidente du Conseil du Trésor, France-Hélène Duranceau, a dévoilé mardi sa nouvelle stratégie en ce sens. Selon le gouvernement, cette hausse de la cible d'achat québécois pour les biens injecterait près de 1,9 milliard de dollars dans les entreprises québécoises. La communauté de Lac-Mégantic va ce 6 juillet souligner le 13e anniversaire de la tragédie ferroviaire qui a coûté la vie à 47 personnes et marqué à jamais les résidents du secteur, de même que les Québec tout entier. Les drapeaux de la ville seront mis en berne et à la demande de la ville, aucun train ne circulera sur le territoire cette journée-là. Des membres du conseil municipal et des citoyens vont se réunir à l'espace mémoire situé sur le site de l'ancien Musicafé afin d'y déposer une gerbe de fleurs. Une cérémonie commémorative est aussi prévue pour 11h à l'église Sainte-Agnès. Le Canada n'a pas réussi à prendre le dessus sur la Suisse hier après-midi à Vancouver lors de la Coupe du monde de la FIFA. La Suisse qui a vaincu le Canada par la marque de 2-1. Ce match devait déterminer quel pays allait terminer au premier rang du groupe B. Cette défaite relègue donc le Canada à la deuxième place du groupe et l'oblige à affronter la deuxième équipe du groupe A lors de son premier match à élimination directe à Los Angeles le 28 juin prochain. Et dans la Ligue de baseball majeure du Québec, l'Uni Canva de Thetford affronte ce soir au Stade des Jardins le Cascade de Shawinigan et ce vendredi, les Castors d'Actonville. 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
5: À la météo, ça débute d'abord sous le soleil cette journée-là, alternance soleil-nuages, mais ce sera suivi de plus de gris avec 40% de risque d'averse au cours de l'après-midi. On pourrait aussi avoir des orages, maximum de 26, ressenti de 29 aujourd'hui. Ce soir et la nuit prochaine, on conserve ces risques d'averse et d'orages avec un minimum à 15. Demain, ça va se passer sous la pluie et les orages également en après-midi, maximum à 19. Retour du soleil qui sera prévu seulement pour dimanche. On est à 12 actuellement.
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Au showbiz, excellente nouvelle pour les fans de Céline. Elle a annoncé la sortie d'une toute nouvelle chanson et ça va se faire quand même très bientôt. Ce sera lancé le 3 juillet prochain, la chanson qui va s'appeler « Bonjour, pardon, merci ». Et sur ses réseaux sociaux, Céline a dévoilé le titre mot par mot au cours des derniers jours, comme des petits indices qu'elle laissait évidemment. Ça a créé beaucoup de frénésie là, chez ses fans. On peut déjà d'ailleurs pré-sauvegarder la chanson et même s'inscrire là, pour recevoir une notification lors de sa sortie. C'est une nouvelle étape dans le retour de Céline là, sur les scènes francophones. Je vous rappelle qu'elle avait lancé la chanson « Dansons » qu'on vous a d'ailleurs fait tourner sur nos ondes en avril dernier. Une collaboration avec Jean-Jacques Goldman. Et tout ça se fait en préparation de sa résidence parisienne qui va débuter cet automne. Donc, les prochaines semaines, mois, s'annonce occupée pour Céline et on est bien content pour notre fierté québécoise. Maintenant, on reste évidemment dans le monde culturel, mais cette fois-ci du côté de l'industrie québécoise. Le gouvernement du Québec a annoncé un investissement de près de 610 millions de dollars sur 5 ans pour soutenir l'avenir de l'audiovisuel québécois. L'objectif, il est clair. On veut protéger notre culture, favoriser la création d'œuvres originales et permettre aussi aux productions d'ici de rayonner davantage sur les différentes plateformes numériques. Le plan prévoit notamment davantage de soutien aux créateurs, aux scénaristes et aux contenus numériques. Télé-Québec va également voir son rôle renforcé, particulièrement en matière de contenu jeunesse. Dans un contexte où les géants du web occupent une place très grande dans nos habitudes de consommation, ben Québec souhaite s'assurer que les histoires, les accents et les talents d'ici continuent d'avoir leur place sur nos écrans. Et parlant de rayonnement, Québécois Contenu a annoncé une entente avec Disney+, qui va permettre à plusieurs séries québécoises d'être diffusées sur la populaire plateforme. Alors, on va retrouver des séries bien de chez nous, comme Mégantic, comme Mon Fils, ou encore La Course à l'Uranium.

disponible sur Disney+. Alors, on considère que pour ces séries-là québécoises, c'est une excellente vitrine pour des productions de chez nous là, qui pourront rejoindre un public encore plus large.

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Sur les ondes de Viva, est-ce que vous avez l'impression que tout vous coûte plus cher ces temps-ci? Ben, sachez que les plus récents chiffres sur l'inflation semblent nous donner raison. Les chiffres de Statistique Canada qui nous indiquent que l'indice des prix à la consommation a augmenté de 3,2% en mai par rapport à l'an dernier. Au Québec, la hausse est encore plus marquée, atteignant 3,6%. Et l'un des principaux responsables, sans surprise, j'en parlais plus tôt d'ailleurs avec la nouvelle sur Air Canada, c'est le prix de l'essence. En raison de ces fameuses tensions au Moyen-Orient, le coût du carburant a vraiment augmenté. À Montréal, le litre d'essence coûtait en moyenne 2 $ en mai, comparativement à 1 $60 à la même période l'an dernier. Et ça paraît là, vraiment pour nos déplacements, pour le travail, les vacances, tout ça, ça paraît pas mal, une hausse de ce genre à la pompe. Et c'est pas seulement justement à la pompe qu'on ressent cette hausse-là. À l'épicerie aussi, les prix continuent de grimper. Et ça, c'est l'autre portion qui fait mal, hein, parce qu'on dirait que c'est deux choses qu'on utilise beaucoup, là, la voiture et évidemment l'épicerie. On peut essayer de réduire dans les deux cas, mais c'est vraiment pas évident. Les fruits coûtent maintenant plus de 5% de plus qu'il y a un an, alors que les légumes affichent une hausse de 9% comparativement au mois d'avril. Les légumes ont même connu leur plus forte augmentation mensuelle pour un mois de mai depuis 2008. Donc, les fruits et légumes ne nous ont jamais coûté aussi cher au mois de mai qu'en 2008. Les experts expliquent que cette situation, c'est le résultat d'une combinaison de facteurs dont les coûts de transport plus élevés et certains problèmes d'approvisionnement. On espère qu'on va trouver des solutions parce que ça augmente dans tous les secteurs, mais on dirait, sauf dans le secteur de nos salaires.

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2: Bon jeudi, ici Louis-Philippe Arnoy-Harel. Le salon qui accueillait les funérailles de Michael Mosh Misery, le citoyen tué lors de la fusillade à Montréal, a attiré une foule si nombreuse hier que des participants ont dû rester debout dans le vestibule. Âgé de 68 ans, le père de trois enfants est décédé dans le croisement de tir durant une intervention policière pour tireurs actifs. Le fils de Monsieur Misery a rendu un hommage à son père qu'il considérait comme son meilleur ami et un héros. Celui qui était un tailleur aimé de sa communauté a été décrit comme étant un homme souriant, généreux et toujours prêt à aider les autres. Les funérailles et l'enterrement du policier Monsieur Ben Redouane se sont également déroulés mercredi, faisant l'objet d'une cérémonie privée. Au niveau national, le premier ministre Mark Carney s'est entretenu hier avec le président américain Donald Trump en vue du sommet de l'OTAN qui doit se dérouler le mois prochain. Le bureau de M. Carney a diffusé une déclaration d'une seule phrase concernant cet entretien téléphonique, sans préciser quels sujets ont été abordés par les deux dirigeants. Le sommet de l'OTAN qui se déroulera en Turquie les 7 et 8 juillet survient alors que Donald Trump a déclenché une guerre coûteuse contre l'Iran. Se concentrant sur cette nouvelle guerre, il laisse en second plan celle opposant la Russie et l'Ukraine, alors que Kiev gagne du terrain. Et pour terminer, le pilote d'un vol d'Air Canada transportant 61 personnes de Newark à Halifax aurait été victime d'un problème médical, a fait savoir la compagnie aérienne hier. Le commandant de bord d'un vol piloté par le partenaire régional d'Air Canada, PAL Airlines, a dû être écarté du poste de pilotage après avoir subi un problème médical. Le copilote a pris les commandes de l'appareil et dérouté le vol conformément au protocole de sécurité. Il a dévié l'avion vers Boston, où il a atterri sans encombre. Un outil de suivi des vols en ligne indique que l'avion a décollé de Newark à 12h55 et a atterri à Boston environ une heure plus tard. C'est ce qui complète vos actualités Arsenal Média. Passez une bonne journée sur nos ondes.
3: À la météo, on a une alternance de soleil et de nuages. Aujourd'hui, avec 40 % de risque d'averse au cours de l'après-midi. Risque d'orage également, maximum de 26, ressenti de 29. On reste sous les nuages pour la soirée et la nuit prochaine, avec des averses qui vont débuter en soirée. Risque d'orage minimum à 15. Demain, averse, orage également. En après-midi, maximum prévu à 19. On est actuellement à 12 degrés.

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1: C'est un peu le lendemain de la veille, hein, le 25 juin. Est-ce que vous avez célébré soit le 23 ou soit le 24, évidemment, la fête nationale? Ou est-ce que vous en avez plutôt profité pour vous reposer un peu? Dans tous les cas, j'espère que ça s'est bien passé pour vous. On est donc de retour un petit peu dans une semi-routine avec l'école qui est terminée et tout. En ce jeudi matin, on est le 25 juin, je vous le disais, je m'appelle Valérie Cormier et je vous accompagne jusqu'à 8h45. Est-ce que vous faites confiance à l'intelligence artificielle pour vos finances personnelles? Est-ce que vous confieriez vos finances personnelles à l'intelligence artificielle, demander des conseils ou soit vous y fiez là, pour prendre des décisions? On va y revenir au cours des prochaines minutes, mais il y a quand même plusieurs Québécois qui le font. Pour l'instant, en musique, c'est Jimmy Cliff qui est là sur les ondes de Viva.

Sur les ondes de Viva, je vous souhaite un excellent réveil. En ce jeudi matin, c'est le 25 juin. Est-ce que vous confieriez vos finances personnelles à l'intelligence artificielle? Il y a quand même près d'un Québécois sur quatre qui l'a déjà fait et j'en fais partie. Honnêtement, j'ai quand même eu d'excellents conseils qui ont fonctionné. Par exemple, lorsque j'ai voulu m'inscrire aux taxes pour du travail autonome, je cherchais les formulaires, j'avais besoin d'aide, alors on m'a guidée étape par étape et ça a très bien fonctionné. Maintenant, comme dans tout, je pense qu'il faut y aller avec l'équilibre, avec la modération. On vous dit pas n'utilisez pas l'intelligence artificielle pour vos finances personnelles, mais ce qu'on vous dit, c'est que ça reste quand même une intelligence artificielle qui ne connaît pas tout de votre situation personnelle et on ne veut pas non plus qu'elle connaisse tout de votre situation personnelle, des informations sensibles, des numéros de compte, des montants d'argent, adresse, numéro d'assurance sociale. C'est le genre d'informations qu'idéalement, on ne donne pas à l'intelligence artificielle parce qu'on veut pas qu'il y ait des fuites de données. On veut pas, évidemment, que quelqu'un s'en serve à mauvais escient. Donc, on évite de donner ça, ce qui fait qu'elle ne peut pas être aussi précise, l'intelligence artificielle, qu'un vrai conseiller humain que vous appelleriez, par exemple, ou avec qui vous prendriez rendez-vous. Ceci dit, pour expliquer des concepts de base, qu'est-ce qu'un REER, qu'est-ce qu'un CELI, dans mon cas, par exemple, où trouver le formulaire, comment le remplir exactement, ben ça peut être vraiment, vraiment pratique, mais il faut connaître les limites, il faut évidemment savoir où s'arrêter au niveau des finances personnelles avec l'intelligence artificielle et quelles informations sont plus sensibles qu'on ne devrait pas divulguer comme dans tout finalement. Tout est bon avec modération. Il faut juste quand même rester vigilant et puis garder sa capacité de jugement, de discernement et ne pas se fier uniquement à ça. D'ailleurs, je pense que peu importe l'outil utilisé, se fier à un seul avis, c'est jamais une bonne idée.

Au showbiz, excellente nouvelle pour les fans de Céline. Elle a annoncé la sortie d'une toute nouvelle chanson et ça va se faire quand même très bientôt. Ce sera lancé le 3 juillet prochain, la chanson qui va s'appeler « Bonjour, pardon, merci ». Et sur ses réseaux sociaux, Céline a dévoilé le titre mot par mot au cours des derniers jours, comme des petits indices qu'elle laissait évidemment. Ça a créé beaucoup de frénésie là, chez ses fans. On peut déjà d'ailleurs pré-sauvegarder la chanson et même s'inscrire là, pour recevoir une notification lors de sa sortie. C'est une nouvelle étape dans le retour de Céline là, sur les scènes francophones. Je vous rappelle qu'elle avait lancé la chanson « Dansons » qu'on vous a d'ailleurs fait tourner sur nos ondes en avril dernier. Une collaboration avec Jean-Jacques Goldman. Et tout ça se fait en préparation de sa résidence parisienne qui va débuter cet automne. Donc les prochaines semaines, mois, s'annonce occupée pour Céline et on est bien content pour notre fierté québécoise. Maintenant, on reste évidemment dans le monde culturel, mais cette fois-ci du côté de l'industrie québécoise. Le gouvernement du Québec a annoncé un investissement de près de 610 millions de dollars sur 5 ans pour soutenir l'avenir de l'audiovisuel québécois. L'objectif, il est clair. On veut protéger notre culture, favoriser la création d'œuvres originales et permettre aussi aux productions d'ici de rayonner davantage sur les différentes plateformes numériques. Le plan prévoit notamment davantage de soutien aux créateurs, aux scénaristes et aux contenus numériques. Télé-Québec va également voir son rôle renforcé, particulièrement en matière de contenu jeunesse. Dans un contexte où les géants du web occupent une place très grande dans nos habitudes de consommation, ben Québec souhaite s'assurer que les histoires, les accents et les talents d'ici continuent d'avoir leur place sur nos écrans. Et parlant de rayonnement, Québécois Contenu a annoncé une entente avec Disney Plus qui va permettre à plusieurs séries québécoises d'être diffusées sur la populaire plateforme. Alors, on va retrouver des séries bien de chez nous comme Mégantic, comme Mon Fils ou encore La Course à l'Uranium disponibles sur Disney Plus. Alors, on considère que pour ces séries-là québécoises, c'est une excellente vitrine pour des productions de chez nous là, qui pourront rejoindre un public encore plus large.

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8: Mesdames, Messieurs, bonjour, ici Boris Chassaigne. Le gouvernement du Québec veut augmenter de 10% la part de ses achats effectués auprès d'entreprises québécoises d'ici 2030. La présidente du Conseil du Trésor, France-Hélène Duranceau, a dévoilé mardi sa nouvelle stratégie en ce sens. Selon le gouvernement, cette hausse de la cible d'achat québécois pour les biens injecterait près de 1,9 milliard de dollars dans les entreprises québécoises. La communauté de Lac-Mégantic va ce 6 juillet souligner le 13e anniversaire de la tragédie ferroviaire qui a coûté la vie à 47 personnes et marqué à jamais les résidents du secteur, de même que les Québec tout entier. Les drapeaux de la ville seront mis en berne et à la demande de la ville, aucun train ne circulera sur le territoire cette journée-là. Des membres du conseil municipal et des citoyens vont se réunir à l'espace mémoire situé sur le site de l'ancien Musicafé afin d'y déposer une gerbe de fleurs. Une cérémonie commémorative est aussi prévue pour 11h à l'église Sainte-Agnès. Le Canada n'a pas réussi à prendre le dessus sur la Suisse hier après-midi à Vancouver lors de la Coupe du monde de la FIFA. La Suisse qui a vaincu le Canada par la marque de 2-1. Ce match devait déterminer quel pays allait terminer au premier rang du groupe B. Cette défaite relègue donc le Canada à la deuxième place du groupe et l'oblige à affronter la deuxième équipe du groupe A lors de son premier match à élimination directe à Los Angeles le 28 juin prochain. Et dans la Ligue de baseball majeure du Québec, l'Unicanva de Thetford affronte ce soir au Stade des Jardins le Cascade de Shawinigan et ce vendredi, les Castors d'Actonville. 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
10: À la météo, on a une alternance de soleil et de nuages. Aujourd'hui, avec 40% de risque d'averse au cours de l'après-midi. Risque d'orage également, maximum de 26, ressenti de 29. On reste sous les nuages pour la soirée et la nuit prochaine, avec des averses qui vont débuter en soirée. Risque d'orage minimum à 15. Demain, averse, orage également. En après-midi, maximum prévu à 19. On est actuellement à 12 degrés.
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Bon réveil sur les ondes de Viva. On part sur la même édition de ce jeudi. C'est le 25 juin aujourd'hui. Et parlant du chiffre 25, saviez-vous que si on remplaçait l'équivalent de 25 $ de produits importés par des produits fabriqués ici dans nos achats, et là, sans dépenser plus, vraiment un remplacement, ben on pourrait créer 29 000 emplois ou les maintenir, du moins, au Québec. C'est ce que révèle une nouvelle étude des produits du Québec. Donc, selon les chercheurs, chaque famille pourrait faire ce petit geste-là. Et si on le faisait, remplacer 25 $ de produits importés par 25 $ d'achat local, ça représenterait environ 3 milliards de dollars injectés dans l'économie québécoise. Et l'achat local, ben, c'est pas seulement l'alimentation, hein. On s'est penché aussi sur plusieurs autres secteurs où on pourrait faire une différence, comme les vêtements, les meubles, les produits de quincaillerie, produits de santé et beauté, ou même les logiciels. Par exemple, en privilégiant davantage les produits québécois dans les quincailleries, on pourrait soutenir plus de 12 000 emplois. Du côté des vêtements, un petit effort de consommation locale pourrait générer des retombées équivalentes au financement de centaines de places en garderie. Donc, quand on fait des parallèles comme ça, on voit que ça pourrait avoir un grand impact. Évidemment, c'est l'effet de masse. Donc, votre 25 $ n'a pas un si grand impact, mais accumulé aux autres, effectivement, ça peut en avoir un. On rappelle aussi du côté de la directrice générale des produits du Québec, Elfie Morin, que les Québécois ont quand même développé ce genre de réflexe au cours des derniers mois avec la tension commerciale entre le Canada et les États-Unis. On a davantage regardé les étiquettes pour acheter un peu plus de produits de chez nous, et c'est la bonne chose à faire, selon elle. Ça pourrait vraiment aider à plusieurs niveaux. Alors, je vais garder ce chiffre-là en tête, moi, 25 $ par famille, par semaine. Il semble que c'est réaliste.

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J'espère que vous allez bien. Ce matin, on est dans On part ça de même ensemble jusqu'à 8h45, édition de ce 25 juin. Probablement retour d'un petit congé pour vous. Saviez-vous que selon plusieurs spécialistes, il y a des produits que nos jeunes consomment beaucoup, des adultes aussi, mais les jeunes surtout, qui pourraient représenter quand même certains dangers, certains risques. On connaît les boissons énergisantes, mais là, il y a une autre catégorie de produits qui nous inquiète de plus en plus. C'est les Alco-Pops qu'on appelle. Donc, c'est des boissons alcoolisées. En fait, c'est comme des cocktails, les prêts à boire. Donc, c'est boissons alcoolisées très colorées, souvent vendues dans des canettes aux allures de boissons gazeuses ou de jus. Elles sont sucrées, fruitées et le goût de l'alcool y est souvent très discret et c'est justement là qu'on trouve ça inquiétant parce que selon plusieurs spécialistes, ces produits peuvent donner l'impression qu'ils sont moins forts qu'ils ne le sont réellement. Pourtant, ça contient généralement entre 4 et 7 d'alcool, soit l'équivalent et parfois davantage là, de certaines bières. Donc, il y a des études qui ont démontré que plusieurs jeunes sous-estiment la quantité d'alcool contenue dans ces boissons parce que ça goûte le bonbon, ça goûte la limonade, ça goûte pas mal plus ce genre de choses-là que l'alcool vraiment. Donc, ça peut être consommé beaucoup plus rapidement. Les experts aussi ont peur que ça favorise le binge drinking, donc ce qu'on appelle la consommation excessive d'alcool sur une courte période, comme binge-watcher une série, ça veut dire la regarder sans s'arrêter. Ben même chose pour l'alcool. Il y a une étude américaine qui a même révélé que les jeunes qui consomment régulièrement ce type de boisson seraient beaucoup plus susceptibles de dépasser la limite légale d'alcool au volant parce qu'ils évaluent mal leur niveau d'intoxication et on a l'impression qu'on n'a pas bu grand-chose. On a bu un petit jus qui goûte la limonade avec la chaleur estivale là, qui commence à s'installer. Ben on rappelle aussi que alcool et hydratation ne font pas bon ménage. L'alcool, ça déshydrate. Alors, on rappelle que la modération a bien meilleur goût. C'est toujours le meilleur conseil. Puis que petite bouteille d'eau entre deux cocktails colorés, là, ça ne pourrait certainement pas nuire. Donc, à surveiller ces boissons qui n'ont pas l'air, finalement, de contenir d'alcool, mais qui en contiennent bel et bien. Mesdames.

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2: Bon jeudi, ici Louis-Philippe Arnoy-Harel. Le salon qui accueillait les funérailles de Michael Mosh Misery, le citoyen tué lors de la fusillade à Montréal, a attiré une foule si nombreuse hier que des participants ont dû rester debout dans le vestibule. Âgé de 68 ans, le père de trois enfants est décédé dans le croisement de tir durant une intervention policière pour tireur actif. Le fils de M. Misery a rendu un hommage à son père qu'il considérait comme son meilleur ami et un héros. Celui qui était un tailleur aimé de sa communauté a été décrit comme étant un homme souriant, généreux et toujours prêt à aider les autres. Les funérailles et l'enterrement du policier M. Ben Redouane se sont également déroulés mercredi, faisant l'objet d'une cérémonie privée. Au niveau national, le premier ministre Mark Carney s'est entretenu hier avec le président américain Donald Trump en vue du sommet de l'OTAN qui doit se dérouler le mois prochain. Le bureau de M. Carney a diffusé une déclaration d'une seule phrase concernant cet entretien téléphonique, sans préciser quels sujets ont été abordés par les deux dirigeants. Le sommet de l'OTAN, qui se déroulera en Turquie les 7 et 8 juillet, survient alors que Donald Trump a déclenché une guerre coûteuse contre l'Iran. Se concentrant sur cette nouvelle guerre, il laisse en second plan celle opposant la Russie et l'Ukraine, alors que Kiev gagne du terrain. Et pour terminer, le pilote d'un vol d'Air Canada transportant 61 personnes de Newark à Halifax aurait été victime d'un problème médical, a fait savoir la compagnie aérienne hier. Le commandant de bord d'un vol piloté par le partenaire régional d'Air Canada, PAL Airlines, a dû être écarté du poste de pilotage après avoir subi un problème médical. Le copilote a pris les commandes de l'appareil et dérouté le vol conformément au protocole de sécurité. Il a dévié l'avion vers Boston, où il a atterri sans encombre. Un outil de suivi des vols en ligne indique que l'avion a décollé de Newark à 12h55 et a atterri à Boston environ une heure plus tard. C'est ce qui complète vos actualités Arsenal Media. Passez une bonne journée sur nos ondes.
3: À la météo, on a une alternance de soleil et de nuages. Aujourd'hui, avec 40 % de risque d'averse au cours de l'après-midi. Risque d'orage également, maximum de 26, ressenti de 29. On reste sous les nuages pour la soirée et la nuit prochaine, avec des averses qui vont débuter en soirée. Risque d'orage minimum à 15. Demain, averse, orage également. En après-midi, maximum prévu à 19. On est actuellement à 12 degrés.

J'espère que vous allez à merveille. Je m'appelle Valérie Cormier et c'est un plaisir de vous accompagner jusqu'à 8h45 dans En personne même. On a parlé ce matin du coût de l'épicerie, du coût de l'essence, même du coût des voyages. Mais est-ce que vous avez déjà pensé essayer d'économiser à la pharmacie parce qu'il y a des petits trucs qui pourraient vous permettre quand même d'économiser quelques dollars? Je vais vous en parler au cours des prochaines. D'abord en musique, Harry Styles qui est là sur Viva.

On essaie toujours d'économiser du côté de l'épicerie, sur les autres dépenses aussi. Vous êtes survivant, soit dit en passant, mais est-ce que vous avez déjà pensé à économiser à la pharmacie ou du moins à chercher à le faire? On dirait que moi, c'est un domaine où j'avais pas vraiment pensé. Besoin de médicaments, ben voilà, assurance, je paye et je repars. Mais il y a quand même des petits conseils pour nous aider à économiser dans le domaine de la pharmacie. Le premier conseil, c'est de vérifier si un médicament générique est disponible. Contrairement à ce que certaines personnes pensent encore, le médicament générique contient exactement la même molécule active que le médicament original et agit exactement de la même façon. La différence, c'est le prix. Dans certains cas, les économies peuvent représenter quand même plusieurs centaines de dollars par année. La différence, c'est que l'original, on a dû mettre des recherches pour le créer. Et quand le brevet est expiré et que les autres compagnies peuvent copier le médicament, ben là, on peut le faire à moindre coût et c'est nous qui en profitons. Donc, vraiment, le générique, là, c'est un super beau conseil. Autre chose, avant d'acheter un médicament en vente libre ou un produit naturel, prenez quelques minutes pour consulter votre pharmacien. Certains produits ne sont pas toujours nécessaires, parfois même peu efficaces, et il existe souvent des options pas mal moins coûteuses ou mieux adaptées à votre situation. Les pharmaciens recommandent aussi de faire réviser périodiquement votre dossier de médicaments, surtout si vous prenez plusieurs prescriptions. Avec le temps, certains traitements peuvent devenir inutiles ou être remplacés par des solutions plus simples. Donc, moins de médicaments, moins de risques d'effets secondaires et aussi moins de dépenses. Et finalement, pour les médicaments prescrits au besoin, comme certains traitements contre la douleur, les allergies ou la nausée, il peut être avantageux de demander une plus petite quantité au départ. Ça évite le gaspillage et ça réduit également la facture.

Au showbiz, excellente nouvelle pour les fans de Céline. Elle a annoncé la sortie d'une toute nouvelle chanson et ça va se faire quand même très bientôt. Ce sera lancé le 3 juillet prochain, la chanson qui va s'appeler « Bonjour, pardon, merci ». Et sur ses réseaux sociaux, Céline a dévoilé le titre mot par mot au cours des derniers jours, comme des petits indices qu'elle laissait évidemment. Ça a créé beaucoup de frénésie là, chez ses fans. On peut déjà d'ailleurs pré-sauvegarder la chanson et même s'inscrire là, pour recevoir une notification lors de sa sortie. C'est une nouvelle étape dans le retour de Céline là, sur les scènes francophones. Je vous rappelle qu'elle avait lancé la chanson « Dansons » qu'on vous a d'ailleurs fait tourner sur nos ondes en avril dernier. Une collaboration avec Jean-Jacques Goldman. Et tout ça se fait en préparation de sa résidence parisienne qui va débuter cet automne. Donc les prochaines semaines, mois, s'annonce occupée pour Céline et on est bien content pour notre fierté québécoise. Maintenant, on reste évidemment dans le monde culturel, mais cette fois-ci du côté de l'industrie québécoise. Le gouvernement du Québec a annoncé un investissement de près de 610 millions de dollars sur 5 ans pour soutenir l'avenir de l'audiovisuel québécois. L'objectif, il est clair. On veut protéger notre culture, favoriser la création d'œuvres originales et permettre aussi aux productions d'ici de rayonner davantage sur les différentes plateformes numériques. Le plan prévoit notamment davantage de soutien aux créateurs, aux scénaristes et aux contenus numériques. Télé-Québec va également voir son rôle renforcé, particulièrement en matière de contenu jeunesse. Dans un contexte où les géants du web occupent une place très grande dans nos habitudes de consommation, ben Québec souhaite s'assurer que les histoires, les accents et les talents d'ici continuent d'avoir leur place sur nos écrans. Et parlant de rayonnement, Québécois Contenu a annoncé une entente avec Disney Plus qui va permettre à plusieurs séries québécoises d'être diffusées sur la populaire plateforme. Alors, on va retrouver des séries bien de chez nous comme Mégantic, comme Mon Fils ou encore La Course à l'Uranium disponibles sur Disney Plus. Alors, on considère que pour ces séries-là québécoises, c'est une excellente vitrine pour des productions de chez nous là, qui pourront rejoindre un public encore plus large.

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2: Mesdames, Messieurs, bonjour, ici Boris Chassaigne. Le gouvernement du Québec veut augmenter de 10% la part de ses achats effectués auprès d'entreprises québécoises d'ici 2030. La présidente du Conseil du Trésor, France-Hélène Duranceau, a dévoilé mardi sa nouvelle stratégie en ce sens. Selon le gouvernement, cette hausse de la cible d'achat québécois pour les biens injecterait près de 1,9 milliard de dollars dans les entreprises québécoises. La communauté de Lac-Mégantic va ce 6 juillet souligner le 13e anniversaire de la tragédie ferroviaire qui a coûté la vie à 47 personnes et marqué à jamais les résidents du secteur, de même que le Québec tout entier. Les drapeaux de la ville seront mis en berne et à la demande de la ville, aucun train ne circulera sur le territoire cette journée-là. Des membres du conseil municipal et des citoyens vont se réunir à l'espace mémoire situé sur le site de l'ancien Musicafé afin d'y déposer une gerbe de fleurs. Une cérémonie commémorative est aussi prévue pour 11h à l'église Sainte-Agnès. Le Canada n'a pas réussi à prendre le dessus sur la Suisse hier après-midi à Vancouver lors de la Coupe du monde de la FIFA. La Suisse qui a vaincu le Canada par la marque de 2-1. Ce match devait déterminer quel pays allait terminer au premier rang du groupe B. Cette défaite relègue donc le Canada à la deuxième place du groupe et l'oblige à affronter la deuxième équipe du groupe A lors de son premier match à élimination directe à Los Angeles le 28 juin prochain. Et dans la Ligue de baseball majeure du Québec, l'Unicanva de Thetford affronte ce soir au Stade des Jardins le Cascade de Shawinigan et ce vendredi, les Castors d'Actonvale. 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
3: À la météo, on a une alternance de soleil et de nuages. Aujourd'hui, avec 40 % de risque d'averse au cours de l'après-midi. Risque d'orage également, maximum de 26, ressenti de 29. On reste sous les nuages pour la soirée et la nuit prochaine, avec des averses qui vont débuter en soirée. Risque d'orage minimum à 15. Demain, averse, orage également. En après-midi, maximum prévu à 19. On est actuellement à 12 degrés.
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On dirait que j'ai envie de vous souhaiter un bon début de semaine. On dirait qu'on repart une semaine, hein? C'est-tu juste moi qui ai de la misère un petit peu à me remettre d'un congé en plein milieu de la semaine? C'est tellement spécial, là! J'espère que, en tout cas, ça se passe bien de votre côté, mais ça nous sort un peu de notre zone. C'est pas mauvais, mais pas mauvais du tout. Et je suis très heureuse de vous annoncer que nous ne sommes pas le début de semaine, mais non, nous sommes en route vers le week-end. Ça, c'est une autre belle nouvelle. Diane Simard est très contente de s'installer avec vous autres. Un gros merci de choisir Viva l'avant-midi.

Bourgeois dans Viva l'avant midi avec Jamais s'oublier. Vous savez qu'il est en train de nous concocter de la nouveauté musicale en Ludovic, un nouvel album qui est dans l'air, sur lequel on devrait retrouver d'ailleurs cette chanson-là qu'on vient de s'offrir. Lui qui s'offre une petite tournée, hein, cet été en 2026

C'est pas rien. Alors, ludovic.ca pour ne pas le manquer et le suivre surtout. On a pour vous Pink qui s'invite. Voici Trust Fall. Je vous souhaite une bonne avant-dernière journée de la semaine avec un congé qu'on a en plein milieu de semaine. On vient un peu mêler.

magnifique classique que j'ai à vous présenter dans les prochaines secondes. Journey s'invite avec Open Arms à savourer de la première à la dernière note. Parce qu'ici, c'est Viva la musique. On adore vous offrir d'aussi bons classiques. Merci de choisir Viva.

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1: On a mal le tournage et on a tenu à nous rassurer. C'est même Alicia là, qui l'a fait sur ses réseaux sociaux en disant que il reste une équipe encore très présente l'un pour l'autre et surtout

concert organisé à l'occasion du stage d'entraînement de football américain de Travis Kelce, son fiancé. Alors, c'est le 23 juin qu'elle est débarquée sur scène pour interpréter une de ses chansons phares, Love Story, rien de moins. Alors,

0: Opalite dans un instant. 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
8: Bonjour, ici Boris Chassaigne. Les différents acteurs économiques de la région de Thetford Mines poursuivent leur campagne de séduction centrée autour du potentiel minier de la région et lancent les virées minières. Le grand public, tout comme les investisseurs potentiels, pourront monter à bord de 4 excursions organisées cet été. Cette initiative conjointe présentée par la MRC des Appalaches, du Gris au Vert, la SADC de l'Amiante et Mazarin souhaite vanter les mérites des projets que la région caresse et le potentiel de transformation du territoire. Le musée Minéraux est aussi impliqué dans ce projet. La communauté de Lac-Mégantic va ce 6 juillet souligner le 13e anniversaire de la tragédie ferroviaire qui a coûté la vie à 47 personnes et marqué à tout jamais les résidents du secteur, de même que le Québec tout entier. Les drapeaux de la ville seront mis en berne et à la demande de la ville, aucun train ne circulera sur le territoire cette journée-là. C'était vos manchettes.
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ensemble jusqu'à l'arrivée de votre lunch 80-90-2000. William Cloutier, qui est un des nouveaux VJ hein, du côté de Musique Plus, qui renaît à peu près 2-3 semaines sur TikTok cette fois-ci pour une toute nouvelle génération.

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mémoriser notre porte-clés et faire en sorte qu'il devienne un véritable accessoire mode. Hésitez surtout pas, il doit en avoir un porte-clés puis un autre, lui. Jean-François Posé avec Emmêlé dans ses cheveux, voici sa nouveauté à Viva.

0: George Michael, Fate, la toune du lunch à surveiller dans un petit instant. Viva, restez là.
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4: Bonjour, ici Boris Chassagne. Les différents acteurs économiques de la région de Thetford Mines poursuivent leur campagne de séduction centrée autour du potentiel minier de la région et lancent les virées minières. Le grand public, tout comme les investisseurs potentiels, pourront monter à bord de 4 excursions organisées cet été. Cette initiative conjointe présentée par la MRC des Appalaches, du Gris au Vert, la SADC de l'Amiante et Mazarin souhaite vanter les mérites des projets que la région caresse et le potentiel de transformation du territoire. Le musée Minéraux est aussi impliqué dans ce projet. La communauté de Lac-Mégantic va ce 6 juillet souligner le 13e anniversaire de la tragédie ferroviaire qui a coûté la vie à 47 personnes et marqué à tout jamais les résidents du secteur, de même que le Québec tout entier. Les drapeaux de la ville seront mis en berne et à la demande de la ville, aucun train ne circulera sur le territoire cette journée-là. C'était vos manchettes.
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dans le magazine Interview. Et d'ailleurs, elle fait la une et elle est méconnaissable. Plusieurs internautes se sont demandé c'était qui. Mais elle a des airs à Uma Thurman. C'est un peu spécial quand même parce qu'on parle bien de Madonna ici, mais c'est très réussi. J'adore les clichés. Alors évidemment, Madonna qui a déjà dit sur ses réseaux sociaux qu'elle pouvait être qui elle voulait. Et là-dedans, elle s'est confiée notamment sur le film qui devait être en préparation sur sa vie. Alors elle a confirmé que celui-ci était abandonné. Ouais, c'est de valeur hein, quand même. Elle dit

ne fallait un gros budget. Malheureusement, ça ne se fera pas pour l'instant, le film sur la vie de Madonna, qui s'est quand même confiée dans l'entrevue en disant qu'à l'époque, avant ses premiers succès, elle n'avait pas d'argent. Elle se débrouillait comme elle pouvait, elle vivait, elle surfait et même elle squattait des appartements. Elle dit « On m'hébergeait quelques mois, je soulouais mon appart. » Elle dit « Je me faisais constamment mettre à la porte, je vivais d'un endroit à l'autre comme ça. » Alors, heureusement que ça s'est placé pour Madonna qui s'invite avec Sabrina Carpenter sur Brig Your Love. À Viva! Sabrina.

0: Et vous savez que là, on attend avec impatience cette nouvelle chanson de Céline Dion qui sera dévoilée le 3 juillet prochain. Elle l'a annoncé. Alors, vous pouvez dès maintenant pré-sauvegarder cette chanson-là qui s'appelle « Bonjour, pardon, merci ». Alors, très hâte d'entendre cette nouveauté. C'est à surveiller le 3 juillet prochain pour Céline Dion. She stole my truck à venir à Viva. Restez là.
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1: Bonjour, ici Boris Chassaigne, le député fédéral conservateur de Mégantic-l'Érable-Lotbinière. Luc Berthold dresse un bilan peu glorieux de la première année du gouvernement de Mark Carney. Monsieur Berthold, qui a aussi été maire de Thetford Mines de 2006 à 2013, estime que Monsieur Carney a eu de la difficulté à faire face à l'imprévisibilité de Donald Trump, faisant référence aux droits de douane américains, à l'inflation et aux dépenses astronomiques du gouvernement fédéral. Ces dernières auraient propulser le déficit, dit-il, à des niveaux inégalés. La nouvelle antenne du CPE La Tourniquette a été inaugurée cette semaine à Thetford Mines. La nouvelle installation, baptisée La Canopée, offre 62 places de garderie subventionnées, dont 10 seront dédiées aux poupons et au tarif de $9.65 par jour. La Canopée a été construite au coût de plus de $3 million. Une vingtaine d'emplois seront créés autour de ce projet. C'était vos manchettes.
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1: Déjà rendu jeudi. Hey, ça va vite une semaine de quatre jours comme ça, hein? J'espère que vous allez bien. Julie Barry qui se joint à vous pour le lunch édition du jeudi 25 juin. Toujours en remplacement de Jerry Castonguay qui est en vacances, le chanceux, cette semaine. Hey, je vous salue ceux et celles qui sont en vacances aussi aujourd'hui parce qu'il y en a plusieurs qui décident de prendre leurs vacances à partir de la fête nationale, la Saint-Jean-Baptiste. En avez-vous profité? Est-ce que vous avez eu un beau congé hier? Est-ce que vous avez travaillé? N'hésitez pas à me texter. Toujours le fun d'avoir un petit peu votre feedback là, par rapport à tout ça. Bien heureuse de vous retrouver. Nous autres, en tout cas, hier, on a fait une journée piscine parce qu'une de mes meilleures amies a eu son petit bébé il y a 4 ans, le 23 juin. Fait qu'on l'a fêté durant le congé. C'était le fun. Et, écoute, on a eu du plaisir. Ma fille a nagé pas de flotteur pour la première fois hier soir. Le sentiment de fierté qu'on a en tant que parent, c'est incroyable. Fait qu'on lui a promis de la crèmerie ce soir. Est-ce que c'est le cas pour vous?

risque de vous faire retomber en amour. Avec les différents succès des années 80, 90, 2000, vous êtes dans Le Lunch. Julie Barry qui vous accompagne pour la prochaine heure à Viva, la musique.

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La grande festivité, la grande messe de la fête nationale du côté de Québec sur les plaines d'Abraham, c'était mardi passé, le 23 juin. Et hier, c'était du côté de Montréal, au parc Maisonneuve.

0: il y a eux aussi les membres fondateurs d'Harmonium qui se sont séparés il y a 45 ans, mais qui se sont réunis pour l'occasion hier pour faire un hommage à Serge Fiori qui est décédé 24 juin l'année passée, pile poil à la pareille date. On perdait un des grands hommes de la musique québécoise et là, cette année, on lui rendait hommage à Montréal. Ça a été un moment complètement incroyable qui va rester marqué dans l'histoire, c'est certain. Ce qui est marqué dans l'histoire aussi, c'est cette chanson-là parce que c'est là qu'on a vraiment découvert la plume de Gwen Stefani. Pas juste une chanteuse, une auteure, une autrice incroyable. C'est Don't Speak qu'on s'offre dans les prochaines avec No Doubt dans le Lunch 80-90-2000.
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1: Dancing on the ceiling. Il s'est assis sur scène. Il disait, quand ta tête tourne, faut que tu t'assoies. Et finalement, il a réussi à interpréter une autre chanson avant de finalement quitter la scène, laisser les musiciens sur scène pendant environ 35-40 minutes à peu près. Et finalement, c'est un des membres du band qui a dit qu'il se sentait pas bien, il pourrait pas revenir sur scène.

0: y a entre autres Bruno Mars, Philip Lawrence, Harry Levine, avec un trio Brody Brown, en collaboration avec CeeLo Green. Ils ont tous travaillé ensemble sur l'écriture de cette chanson-là. Et à la base, c'est Bruno Mars qui voulait l'interpréter lui-même. Et après réflexion, ben, l'équipe a décidé que c'était la voix puissante, le soul de CeeLo Green qui allait mieux convenir à la chanson. Donc, c'est CeeLo Green finalement qui l'a interprété. Et on s'offre au retour Forget You, qui est pas le titre original de la chanson. Parce qu'à la base, la chanson s'appelle, excusez-moi le terme, Fuck You. Et ils ont changé le titre pour pouvoir faire la radio edit. Comme on aime bien entendre, on enlève un petit peu la vulgarité de certains titres des fois, comme ça a été le cas pour celle de CeeLo Green. On se l'offre dans les prochaines minutes dans le Lunch 80-90-2000.
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Temps de journée smooth comme qu'on vient juste de s'offrir au meilleur de la musique. Smooth Operator dans le lunch 80-90-2000. Mon nom c'est Julie Barry et ça m'a fait vraiment plaisir de vous accompagner durant les dernières minutes. On se donne rendez-vous demain midi pour notre dernière de la semaine avant le retour de vacances finalement de Jerry Castonguay lundi prochain. Je vous souhaite de passer une belle fin de journée. Profitez-en, un peu de soleil aujourd'hui, peut-être ça va faire du bien. Et voici celle qui a révolutionné la musique il y a quelques années quand elle a commencé sa carrière. Tout le monde capotait au Québec de se dire qu'une femme du Québec pouvait faire quelque chose comme ça. Voici Midsou dans le lunch. Bonne journée, salut!

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2: Bonjour, ici Boris Chassaigne, le député fédéral conservateur de Mégantic-l'Érable-Lotbinière. Luc Berthold dresse un bilan peu glorieux de la première année du gouvernement de Mark Carney. Monsieur Berthold, qui a aussi été maire de Thetford Mines de 2006 à 2013, estime que Monsieur Carney a eu de la difficulté à faire face à l'imprévisibilité de Donald Trump, faisant référence aux droits de douane américains, à l'inflation et aux dépenses astronomiques du gouvernement fédéral. Ces dernières auraient propulsé le déficit, dit-il, à des niveaux inégalés. La nouvelle antenne du CPE La Tourniquette a été inaugurée cette semaine à Thetford Mines. La nouvelle installation, baptisée La Canopée, offre 62 places de garderie subventionnées, dont 10 seront dédiées aux poupons et au tarif de 9,65 $ par jour. La Canopée a été construite au coût de plus de 3 millions de dollars. Une vingtaine d'emplois seront créés autour de ce projet. C'était vos manchettes.
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êtes-vous? J'espère que vous avez passé une Saint-Jean absolument mémorable hier soir ou même avant-hier et que la voix est pas trop cassée pour cet après-midi parce qu'il va y avoir des méchants bons hits qui s'emmènent à Viva. Que vous soyez en train de relaxer sur la terrasse, d'étirer le long congé parce que j'en connais du monde qui sont en congé cette semaine. Ben merci d'avoir choisi Viva pour vous accompagner cet après-midi. On s'installe ensemble jusqu'à 16h avec la meilleure musique pour vous accompagner dans

René Bombardier qui vous accompagne cet après-midi à Viva Amy Winehouse. Son héritage musical là, s'apprête à revivre d'une façon bien spéciale parce que la chanteuse et les membres originaux de son groupe viennent tout juste d'annoncer une grande tournée mondiale pour célébrer le 20e anniversaire de la création de l'album mythique Back to Black, dirigé par son directeur musical de toujours. Et là, le band va jouer l'album au grand complet sur la scène. Une preuve de plus que sa musique, elle, reste éternelle. On l'écoute tout de suite. Aviva, Amy Winehouse.

Si vous avez prévu de faire un saut au drive-in pour casser la croûte aujourd'hui, ben préparez-vous à toute une surprise. Parce que là, j'ai lu dans un article que l'intelligence artificielle est officiellement en train de débarquer dans les services au volant de nos restos rapides au Québec. Et là, il y a une étude fascinante qui démontre que ces systèmes vocaux automatisés sont de plus en plus performants pour prendre nos commandes sans aucune erreur, ce qui pousse plusieurs chaînes à accélérer le pas. Bon, là, d'un côté, on va se le dire, plus c'est rapide, moins il va avoir d'oubli avec l'intelligence artificielle. Mais d'un autre côté, on va aussi se le dire, ça enlève un petit peu de chaleur humaine là, à nos interactions quotidiennes. Et surtout, bonne chance à l'IA pour décoder parfaitement notre bel accent québécois ou nos expressions locales quand on commence à dire « Ah, m'a prendre un gros... » Donc, il reste à voir si les clients vont embarquer, mais l'avenir technologique est définitivement à nos portes. Donc, pendant que les robots s'occupent de nos burgers, nous autres, on garde ça 100% humain et 100% country moderne avec de la grosse visite de la Géorgie. On monte le son pour l'excellent Cam Brown. Bury Me in Georgia. À Viva!

soir devant vos écrans. Il y a l'équipe canadienne masculine de soccer qui nous a fait passer par toute la gamme des émotions lors de la Coupe du Monde. Même si le match s'est soldé par une défaite crève-cœur sur le terrain, ben, l'incroyable est arrivé. Grâce aux autres résultats de notre groupe, eh bien, le Canada décroche officiellement une qualification historique pour la phase éliminatoire. Hey! C'est une première absolue dans l'histoire de notre soccer masculin et ça prouve à quel point nos athlètes n'ont jamais baissé les bras et se battent jusqu'à la toute dernière seconde face aux meilleurs des équipes là, de la planète. Donc, on peut être mauditement fiers d'eux. Et le parcours se poursuit, reste dans la course et tout le pays va continuer de pousser derrière notre équipe pour la suite du tournoi. Maintenant, on s'offre un petit arrêt en scène. Là. Ouais, ouais.

0: unique de la talentueuse Charlotte Cardin et son excellente chanson The Way We Touch. Tout ça et bien plus dans notre tour à Viva.
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Vous avez tous déjà dansé au moins une fois sur l'irrésistible succès planétaire Pépas de Farruko, mais saviez-vous qu'au sommet absolu de la gloire de cette chanson, le chanteur portoricain a vécu une profonde conversion religieuse. En plein concert, il a refusé de chanter les paroles qui glorifiaient les excès de la nuit, s'est excusé auprès de ses fans et a complètement changé de vie. Un virage à 180 degrés qui n'empêche pas ce rythme d'être un classique absolu de l'été. Donc on l'écoute puis on monte le son à Viva, Farruko, Pepas, ça sent l'été.

C'est une frousse que la légende de la pop Lionel Richie a flanqué à ses fans hier en soirée, parce que là, le chanteur lançait la toute première soirée de sa grande tournée mondiale du côté du Minnesota. Et là, durant une de ses chansons, il a été pris de violents étourdissements, il se sentait pas bien. Il a dû d'abord s'asseoir sur scène avant d'être escorté vers les coulisses. Après une quarantaine de minutes, c'est finalement son saxophoniste qui est venu annoncer au public que le concert était finalement annulé. Donc Lionel se sentait pas assez bien pour continuer. Mais là, heureusement, selon les dernières nouvelles de son entourage, c'est qu'il avait pas bu assez d'eau. Déshydratation, plus peur que de mal. On croise les doigts pour qu'il reprennent vite des forces, surtout qu'on l'attend de pied ferme chez nous au Centre Bell de Montréal le 5 juillet prochain. D'ici là, on lui envoie nos meilleures ondes d'énergie. On prend une courte pause lorsqu'on va revenir pour la prochaine heure. Whitney Houston va lancer une de ses excellentes chansons. It's Not Right.

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2: Bonjour, ici Boris Chassaigne. La station récréotouristique du Mont Adstock a été forcée de fermer son nouveau sentier de randonnée, ravagé par un ou des vandales qui y ont circulé en VTT. L'équipe de montagne a constaté que plusieurs sections du sentier ont été détruites sur une distance d'une centaine de mètres. Le véhicule semble être resté coincé et n'a pas pu aller plus haut, précise Frédéric Vachon, directeur aux opérations de la station. 5 personnes devront travailler à le restaurer pendant plusieurs jours. Une nouvelle antenne du CPE La Tourniquette a été inaugurée officiellement cette semaine à Thetford Mines. La nouvelle installation, baptisée La Canopée, qui a ouvert ses portes en novembre dernier, offre 62 places de garderie subventionnées, dont 10 dédiées aux poupons. La Canopée a été construite au coût de 3 millions de dollars. Une vingtaine d'emplois seront créés autour de ce projet. La Tourniquette est à planifier la construction d'un autre CPE de 31 places, cette fois à Kenyers Mills. Son ouverture est prévue en 2027. C'était vos manchettes.
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Annie Bombardier qui vous accompagne cet après-midi à Viva. Tu sais, les temps sont durs pour plusieurs, mais visiblement, pas pour tout le monde. Il y a une nouvelle étude qui est sortie, une étude économique fascinante qui relève que le nombre d'ultra-riches sur la planète a bondi de plus de 14 % en seulement un an. Ça fait beaucoup de nouveaux millionnaires. De notre côté, on n'a peut-être pas des comptes en banque à 9 chiffres, mais on a la plus grande richesse qui soit de la maudite bonne musique. Là. Pas de mensonge entre nous. Là. Voici un bon classique absolu de Charles and Andy, Will I Lie to You? Sur Viva!

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0: On le sait, avec l'inflation, le coût de la vie, on surveille tous nos portefeuilles d'un peu plus près par les temps qui courent. Mais saviez-vous qu'on a un pouvoir immense entre les mains pour faire rouler notre économie? Et c'est une nouvelle campagne provinciale qui vient de lancer un défi super inspirant, je trouve, à tous les Québécois, Québécoises. Modifier nos habitudes pour transférer seulement 25 $ par semaine vers l'achat local. Juste 25 $, là. Hey, que ce soit en choisissant un fromage d'ici, en encourageant un petit resto du coin ou en achetant vos légumes directement au marché public plutôt que dans une grande chaîne internationale. Mais les experts estiment que si chacun de nous fait un petit geste comme ça, là, juste 25 $, ce sont des milliards de dollars de plus qui vont rester directement dans nos poches et propulser nos entrepreneurs locaux. Donc, si vous avez du temps aujourd'hui ou même en fin de semaine, ben c'est le moment parfait pour relever le défi. Hein? On se gâte avec des produits de chez nous. En plus, tu sais, ça goûte tellement meilleur. Vraiment, vraiment meilleur. On prend une courte pause et lorsqu'on revient, Madonna et Sabrina Carpenter, Bring Your Love à Viva. Restez là.
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3: Bonjour, ici Boris Chassaigne. La station récréo-touristique du Mont-Adstock a été forcée de fermer son nouveau sentier de randonnée, ravagé par un ou des vandales qui y ont circulé en VTT. L'équipe de montagne a constaté que plusieurs sections du sentier ont été détruites sur une distance d'une centaine de mètres. Le véhicule semble être resté coincé et n'a pas pu aller plus haut, précise Frédéric Vachon, directeur aux opérations de la station. 5 personnes devront travailler à le restaurer pendant plusieurs jours. Une nouvelle antenne du CPE La Tourniquette a été inaugurée officiellement cette semaine à Thetford Mines. La nouvelle installation, baptisée La Canopée, qui a ouvert ses portes en novembre dernier, offre 62 places de garderie subventionnées, dont 10 dédiées aux poupons. La Canopée a été construite au coût de 3 millions de dollars. Une vingtaine d'emplois seront créés autour de ce projet. La Tourniquette est à planifier la construction d'un autre CPE de 31 places, cette fois à Kenyers Mills. Son ouverture est prévue en 2027. C'était vos manchettes.
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plaît. Côté musique, ben on va avoir du Bryan Adams Summer of 69. On a Mike Domero également et Lou Collin qui s'amène. Mais pour tout de suite, je l'aime tellement cette chanson-là de Michael Bublé.

0: Avec le grand soleil et la chaleur qui s'installe, enfin, hein, on est l'été, ça fait du bien. On sort le barbecue, les chaises pliantes, les lunettes de soleil et la crème solaire. Faut pas l'oublier, la crème solaire. Mais là, j'ai vu ça passer, une tendance complètement aberrante puis dangereuse qui est en train de gagner énormément de terrain sur la plateforme TikTok. Il y a beaucoup d'influenceurs autoproclamés, là, experts en santé, qui affirment haut et fort que la crème solaire serait toxique pour la peau et qu'il faudrait mieux s'en passer pour faire le plein de vitamine D. Là. Une étude scientifique majeure, là, les scientifiques ont comme, voyons, là, c'est quoi qui se passe, là? C'est de la désinformation massive. Même les dermatologues rappellent une vérité qui est incontournable. S'exposer sans protection, sans crème solaire, là, c'est le moyen le plus direct de détruire son capital jeunesse et augmenter drastiquement, les risques de cancer de la peau. Alors, donc, s'il vous plaît, là, confiez pas la santé de votre peau à un algorithme ou à quelqu'un qui fait des danses TikTok de 15 secondes pour avoir des mentions j'aime. Crèmez-vous, c'est important. On prend une courte pause et on vous revient à Viva. Restez là.
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directement une bouteille d'eau glacée à portée de main, même au travail. Tu sais, des fois, on s'en va à l'extérieur pour profiter du magnifique temps. Mais la chaleur est là. C'est bien de s'hydrater, là. C'est le réflexe logique. Mais il y a plusieurs études scientifiques tout à fait sérieuses qui viennent de jeter un pavé, si je peux dire, dans la mare en démontrant que le lait hydraterait notre corps encore plus efficacement et plus longtemps que de l'eau. Donc, ça sonne bizarre en premier, mais l'explication est purement biologique. L'eau traverse notre système super rapidement et le lait, lui, contient des nutriments, du lactose, des protéines et un peu de gras. Et ce mélange-là ralentit la vidange de l'estomac. Donc, résultat, le corps absorbe les molécules d'eau plus lentement et les sels minéraux, comme le sodium présenté dans le lait, ils vont agir comme des éponges pour

glacière à la plage, ça bat pas de l'eau, hein? Mais je trouvais ça quand même intéressant de vous en parler. Parce que là, la prochaine chanson, ça risque de vous faire bouger, là. Buvez de l'eau pour cet été. Oubliez pas une bonne petite gorgée d'eau.

Ah, c'est déjà tout pour moi, Ali Bombardier, qui vous accompagnait et qui va encore vous accompagner ce soir de 18h jusqu'à 19h dans les hits à Pat. Sinon, on se retrouve dès demain de 13h pour Viva l'après-midi. Sinon, je laisse place à l'excellente Diane Simard dans Viva la Casa qui s'emmène dans les prochaines minutes. Elle est extraordinaire, extraordinaire. Comme la chanson qui s'en vient, Mac 12, Never Felt That Way, à Viva. Bonne soirée tout le monde.

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1: Bonjour, ici Boris Chassaigne. Le député fédéral conservateur de Mégantic-l'Érable, Lotbinière, Luc Berthold, dresse un bilan peu glorieux de la première année du gouvernement de Mark Carney. Luc Berthold, qui a aussi été maire de Thetford Mines de 2006 à 2013, estime que M. Carney a eu de la difficulté à faire face à l'imprévisibilité de Donald Trump, faisant référence aux droits de douane américains, à l'inflation et aux dépenses astronomiques du gouvernement fédéral. Ces dernières auraient propulsé c'est le déficit, dit-il, à des niveaux inégalés. La station récréo-touristique du Mont Adstock a été forcée de fermer son nouveau sentier de randonnée, ravagé par un ou des vandales qui y ont circulé en VTT. L'équipe de montagne a constaté que plusieurs sections du sentier ont été détruites sur une distance d'une centaine de mètres. Le véhicule semble être resté coincé et n'a pas pu aller plus haut, précise Frédéric Vachon, directeur aux opérations de la station. Le CPE La Tourniquette a cette semaine procédé à l'inauguration officielle de sa nouvelle installation, baptisée la Canopée. Cette nouvelle garderie de 62 places à $10 par jour a été construite au coût de $3 millions. La Tourniquette est maintenant à planifier la construction d'un autre CPE de 31 places à Kinnear's Mills cette fois. Son ouverture est prévue en 2027. Et la communauté de Lac Mégantic va ce 6 juillet souligner le 13e anniversaire de la tragédie ferroviaire qui a coûté la vie à 47 personnes et marqué à jamais les résidents du secteur. Les drapeaux de la ville seront mis en berne et à la demande de la ville, aucun train ne circulera sur le territoire cette journée-là. Des cérémonies sont prévues à l'espace mémoire sur le site de l'ancien Musicafé et à l'église Sainte-Agnès. 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
4: Le temps des déménagements est arrivé. 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

La future Madame Kelce, qu'on vient de s'offrir Taylor Swift à Viva, et selon plusieurs sources et documents officiels récoltés par le New York Times, ça devrait se passer, ce grand événement-là, vendredi de la semaine prochaine, hein, le 3 juillet.

c'est vraiment beau de les voir aller. Marc Dupré qui nous a proposé une toute nouvelle chanson récemment, là, pas plus tard qu'il y a quelques jours à peine, la pièce « This is my life » qui est disponible sur toutes les plateformes. Il a l'air d'avoir fait ça en collaboration avec Mike Demero. Il poursuit sa tournée des festivals d'ailleurs un peu partout au Québec. Prochaine escale, ça se passe le 9 juillet à Matane au Parc des Îles. Mais en parallèle à ça, Marc Dupré a lancé un tout nouveau spectacle qui s'appelle « Bien assis ». Alors, c'est un concert acoustique, très personnel avec Marc Dupré. Il y a deux musiciens sur scène avec lui à peine. Et c'est quelque chose de très proximité, d'intime, de personnel. Il revisite tous ses plus grands succès et évidemment qu'il doit nous jaser un petit peu plus qu'à l'habitude. Alors, je pense que ça peut être quelque chose de vraiment le fun. Puis demain, il sera à Cap-aux-Meules également pour présenter ce spectacle-là. Alors, vous avez tous les détails sur le marcdupré.com. N'hésitez surtout pas parce qu'avec ce show-là, il y a des dates

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1er juillet s'en vient. Il y a des projets de déménagement dans l'air ou de réaménagement de notre intérieur, parce que tout ça, ça marche aussi. Hein? Même si on déménage pas, ça fait du bien de revoir un peu l'espace, de faire en sorte que tout ça fonctionne. Et avec la règle des 3F, je pense qu'on est capable d'y arriver. Alors, le magazine Elle nous en parle. En fait, c'est pris du site anglais Ideal Home. Les 3F, c'est Function, Form, Feeling. Alors, on peut dire fonction, forme et ambiance. Alors, 3 lettres pour un trio gagnant. Si on en oublie un, tout le reste débalance. Alors, faut se poser les bonnes questions. La fonction, on détermine l'usage de la pièce. On commence l'optimisation en pensant à la circulation, au mobilier, au rangement, pour que tout soit fluide et fonctionnel et pratique. Alors, des fois, c'est ça qu'on se laisse emporter par le beau, hein? Première affaire, fonction. Est-ce que ça va marcher dans les faits? Forme.

Ils s'adaptent sans entrave. Par exemple, prendre une forme arrondie au niveau des tables, c'est plus fluide, ça l'aide à la circulation des affaires à laquelle on doit penser. Et le feeling, l'ambiance,

0: l'ambiance. Vous comprenez l'idée? L'énergie aussi qu'on veut diffuser, on peut même faire une petite signature là de olfactive, donc des lampes qui sentent bon et tout ça. Alors là, ça, des fois, on commence par ça, nous autres, les filles. Mais la première affaire, c'est la fonction, OK? Après la forme et après, à la fin, l'ambiance. Alors si on y va avec la règle des 3 F comme ça, ça peut fonctionner. On va s'en sortir, ça va juste faire du bien de changer un peu l'ambiance, hein? Ray à venir, viva!
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4: Bonjour, ici Boris Chassaigne. Le député fédéral conservateur de Mégantic, l'érable Lotbinière, Luc Berthold, dresse un bilan peu glorieux de la première année du gouvernement de Mark Carney. Luc Berthold, qui a aussi été maire de Thetford Mines de 2006 à 2013, estime que M. Carney a eu de la difficulté à faire face à l'imprévisibilité de Donald Trump, faisant référence aux droits de douane américains, à l'inflation et aux dépenses astronomiques du gouvernement fédéral. Ces dernières auraient propulsé le déficit, dit-il, à des niveaux inégalés. La station récréo-touristique du Mont Adstock a été forcée de fermer son nouveau sentier de randonnée, ravagé par un ou des vandales qui y ont circulé en VTT. L'équipe de montagne a constaté que plusieurs sections du sentier ont été détruites sur une distance d'une centaine de mètres. Le véhicule semble être resté coincé et n'a pas pu aller plus haut, précise Frédéric Vachon, directeur aux opérations de la station. Le CPE La Tourniquette a cette semaine procédé à l'inauguration officielle de sa nouvelle installation, baptisée la Canopée. Cette nouvelle garderie de 62 places à 10 $ par jour a été construite au coût de 3 millions de dollars. La Tourniquette est maintenant à planifier la construction d'un autre CPE de 31 places à Kinnear's Mills cette fois. Son ouverture est prévue en 2027. Et la communauté de Lac Mégantic va ce 6 juillet souligner le 13e anniversaire de la tragédie ferroviaire qui a coûté la vie à 47 personnes et marquer à jamais les résidents du secteur. Les drapeaux de la ville seront mis en berne et à la demande de la ville, aucun train ne circulera sur le territoire cette journée-là. Des cérémonies sont prévues à l'espace mémoire sur le site de l'ancien Musicafé et à l'église Sainte-Agnès. 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

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Et je me demandais, est-ce que vous êtes du genre à envoyer souvent des messages vocaux, vous autres, hein, plutôt que de texter? Moi, je commence à trouver ça bien pratique, honnêtement. Mais je me rends compte que des fois, je m'emporte un peu. J'en dis bien plus que ce que j'aurais écrit. Puis quand j'envoie ça, mettons, à ma famille ou à des amis très proches, à mes sœurs, par exemple, mettons que on tombe dans le personnel, hein? Avez-vous déjà fait la... Essayez ça. Puis imaginez que ce soit quelqu'un d'autre à qui c'est destiné qui l'écoute. Ah, ouf! Des fois, ça pourrait surprendre, hein, avec les anecdotes qu'on raconte ou encore les insides qui arrivent avec ça. C'est un peu ce qui se passe dans le film « Si tu m'écoutes ». J'ai vraiment découvert un bijou de comédie romantique. Là, d'après moi, ça va rester numéro un sur Netflix pas mal tout l'été. Alors, j'aurai l'occasion de vous en reparler de ce film-là tantôt. On aura de l'excellente musique aussi, là, je vous le dis, jusqu'à l'arrivée des hits à pattes. Là, j'ai pour vous Alyosha Schneider. On aura également Alex Warren. Je vous propose Bruno Mars, aussi Morgan Wallen avec Tate McRae. La nouveauté de Jeff Posey, c'est trop bon. Les Spice Girls sont à venir. Et pour tout de suite, c'est Rake Saint-Vite, Where is my husband? À Viva!

Girls et Stop dans Viva la Casa en mode été. Un gros merci de nous choisir. C'est la nouveauté de Jeff Posey qui s'invite. Voici Emmêlé dans ses cheveux. C'est tellement bon et c'est à Viva qu'on vous l'offre.

sœur, hein, donc c'est pour ça. Peut-être, vous allez me dire, je t'ai vendu d'avance, mais honnêtement, il y a une romance qui s'invite là-dedans aussi, et c'est tellement, mais tellement beau. J'ai eu la boîte de Kleenex à côté de moi tout le long, mais j'ai ri aussi. C'est ça qui arrive. Alors, c'est un film qui te surprend parce que ça te fait passer par toute la gamme d'émotions. Alors,

0: pleine forme. Et quand sa sœur Esther, elle continue de lui laisser des messages vocaux de toute sa vie, tous les détails. Mais à un moment donné, le numéro est réattribué à quelqu'un d'autre. Alors, ben oui, un homme charmant du Texas, évidemment. Alors là, ben ça commence un peu de même. Là, vous voyez l'idée? Alors, est-ce qu'à un moment donné, ils vont se rencontrer? Est-ce qu'il y a quelque chose qui va émaner de tout ça? Donc là, je peux pas tout vous dire le punch, mais vous voyez la trame de fond? Vous voyez le terrain de jeu extraordinaire de ce film-là? Et je vous le dis, là, je pense que ça va être la comédie romantique là, de l'été du côté de Netflix. Alors, si tu m'écoutes, vraiment, là, à vous prendre avec un popcorn, les filles, puis une boîte de mouchoirs à côté. Morgan Wallen à venir avec Tate McRae dans un instant vivant.
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Prince dans Viva la Casa en mode été. Bruno Mars qui est toujours en pleine tournée internationale hein, pour The Romantic. Il est du côté de l'Allemagne cette semaine. Chaim s'invite. Un gros merci de choisir Viva. Ici, c'est Viva la musique. Bon jeudi!

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0: 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Alex Warren à venir et Fever Dream dans un instant. Restez là. Viva!
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0: Un grand merci d'avoir participé à la version estivale de Viva la Casa. Diane Simard qui est très heureuse d'être en place avec vous autres à cette case horaire-là pour l'été en remplacement de mes collègues Patrick Langlois et Julie Dupage. Alors, je vous souhaite un excellent début de soirée avec Olivier Bombardier qui vous offre les hits à pattes dans un petit instant. Un gros merci d'avoir été là. On se rejase tout de suite après. On part ça de même demain sur le coup de 8:45. Ciao!
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1: Bonsoir, ici Boris Chassaigne. Le député fédéral conservateur de Mégantic-l'Érable, Lotbinière, Luc Berthold, dresse un bilan peu glorieux de la première année du gouvernement de Mark Carney. Luc Berthold, qui a aussi été maire de Thetford Mines de 2006 à 2013, estime que M. Carney a eu de la difficulté à faire face à l'imprévisibilité de Donald Trump, faisant référence aux droits de douane américains, à l'inflation et aux dépenses astronomiques du gouvernement fédéral. Ces dernières auraient propulsé le déficit, dit-il, à des niveaux inégalés. La station récréo-touristique du Mont Adstock a été forcée de fermer son nouveau sentier de randonnée, ravagé par un ou des vandales qui y ont circulé en VTT. L'équipe de montagne a constaté que plusieurs sections du sentier ont été détruites sur une distance d'une centaine de mètres. Le véhicule semble être resté coincé et n'a pas pu aller plus haut, précise Frédéric Vachon, directeur aux opérations de la station. 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
2: 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Excellente soirée tout le monde, Ali Bombardier qui vous accompagne ce soir en remplacement de Pat Langlois. J'espère que ça va bien. Installez-vous confortablement parce qu'on passe la prochaine heure ensemble avec toute une sélection musicale sur Viva. Plus tard, on va s'offrir de grands classiques avec Berlin et l'intemporel Take My Breath Away, la poésie d'Ed Sheeran avec Perfect, sans oublier la pop contagieuse de Maroon 5 et leur succès Sugar. Mais pour l'instant, on lance ça en grand et on monte le son pour la seule et l'unique Alanis Morissette avec Ironic ici à Viva.

Ali Bombardier qui vous accompagne ce soir en remplacement de Pat Langlois. J'espère que vous passez un bon moment à date. Il y a de la bonne musique. Peu importe ce que vous faites présentement, on s'offre maintenant une petite pause de douceur. Un moment de pure nostalgie qui va faire du bien dans nos oreilles. On va reculer dans la deuxième moitié des années 90 pour retrouver une autrice, compositrice, interprète à la voix absolument angélique. Donc préparez-vous là à chantonner. Voici la magnifique, intemporelle, Joelle, You Were Meant For Me, à Viva.

0: Restez là parce qu'après la pause, on va s'offrir un bloc musical qui va nous donner une sacrée rage de sucre. Miam, miam, miam, on va replonger au tout début des années 2000 avec la pop ultra-vitaminée de Mandy Moore et son tout premier succès planétaire, Candy. Et parlant de sucreries, saviez-vous que pour son méga hit The Sweet Escape, Gwen Stefani avait carrément fait construire un décor de prison entièrement fait de chocolat et de bonbons géants pour son clip là. On s'écoute cette collaboration exclusive avec Akon juste après une très courte pause. Oui, oui, restez là, à Viva.
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Pat. J'espère que votre soirée se passe très bien. Olivier Bombardier en remplacement de Pat Langlois dans les Hits à Pat. On s'accorde une petite pause tout en douceur pour la prochaine chanson. C'est le moment idéal hein, pour tamiser les lumières ou simplement monter le son de la radio si vous êtes en voiture. On recule en 1984 pour s'offrir l'un des solos de saxophone les plus célèbres et sensuel et les plus imités de toute l'histoire de la musique pop, écrit par un George Michael, alors âgé de seulement 17 ans. Voici le classique absolu de Wham, Careless Whisper, sur Viva, dans vos étapates.

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0: Oli Bombardier qui vous salue. Bonne soirée tout le monde. C'est déjà tout pour ce soir dans les Hits à Pat. J'étais en remplacement cette semaine de Pat Langlois. Merci infiniment d'avoir passé votre soirée en ma compagnie sur Viva. Vous avez été incroyable encore une fois. Je vous laisse entre de très bonnes mains pour la suite de la programmation avec le meilleur mix musical de la région ici à Viva. Qu'est-ce qu'on va pouvoir entendre les deux frères? Moi-même, Duquin, away à maison, Fouki avec Élise et Ludovic Bourgeois, jamais s'oublier. Profitez bien de votre fin de soirée, relaxez, faites attention sur la route et oubliez pas, hein, moi je m'en vais faire mes petits achats locaux. C'est important d'acheter local. Moi, c'est une de mes priorités en même temps d'écouter Viva. Sinon, on se donne rendez-vous demain en après-midi dès 13h pour Viva l'après-midi. Bye bye!
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2: Bonsoir, ici Boris Chassaigne. Le député fédéral conservateur de Mégantic, l'érable Lotbinière, Luc Berthold, dresse un bilan peu glorieux de la première année du gouvernement de Mark Carney. Luc Berthold, qui a aussi été maire de Thetford Mines de 2006 à 2013, estime que M. Carney a eu de la difficulté à faire face à l'imprévisibilité de Donald Trump, faisant référence aux droits de douane américains, à l'inflation et aux dépenses astronomiques du gouvernement fédéral. Ces dernières auraient propulsé le déficit, dit-il, à des niveaux inégalés. La station récréo-touristique du Mont Adstock a été forcée de fermer son nouveau sentier de randonnée, ravagé par un ou des vandales qui y ont circulé en VTT. L'équipe de montagne a constaté que plusieurs sections du sentier ont été détruites sur une distance d'une centaine de mètres. Le véhicule semble être resté coincé et n'a pas pu aller plus haut, précise Frédéric Vachon, directeur aux opérations de la station. C'était vos manchettes, les détails et d'autres nouvelles sur montetford.com. 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

On est le 25 juin en ce jeudi soir d'Anaïs Thériault qui vous accompagne au Viva 105.5. On passe la soirée ensemble et demain, pour le dernier matin de la semaine, c'est encore, on part ça de même en mode estival avec Valérie Cormier qui est avec vous. Entre 6h et 8h45, on commence bien la journée avec elle. Donc, manquez pas ça ici au Viva 105.5 et vous pouvez nous écouter en direct en tout temps sur le Viva 105.5.

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Durant l'été jusqu'au 9 août à la Station des Arts de Thetford, allez faire un tour pour aller voir l'exposition sur 150 ans d'héritage minier revisité par 26 photographes de la région. Ça vaut la peine, donc allez faire un tour jusqu'au 9 août que vous allez pouvoir voir cette belle exposition-là. On est le jeudi 25 juin, on passe la soirée ensemble, mon nom.

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5: Voici vos nouvelles, Arsenal Média. Les Québécois devront faire preuve de prudence lors de leurs déplacements sur les routes du Québec cet été, alors que CAA Québec rappelle que la route tue un plus grand nombre de personnes entre la fête nationale et la fête du travail. Près de 100 personnes ont perdu la vie sur les routes de la province durant cette période en 2025. Ces décès représentent plus du quart de tous les accidents mortels survenus l'an dernier. En Chaudière-Appalaches, 33 % des décès recensés sur les routes de la région sont survenus durant cette période. Alcool, vitesse et distraction sont le plus souvent en cause. La cantine pour tous étend son programme de la cantine à domicile à toute la région de la Chaudière-Appalaches. Plus de 8000 foyers de la région pourront ainsi avoir accès à des repas abordables livrés directement à domicile. Le club Parenthèse Beauce Centre agira à titre de partenaire régional du service. Et les 1900 ingénieurs du gouvernement du Québec annoncent que leur grève, à durée indéterminée, deviendra générale et illimitée à compter du 6 juillet. Ces derniers souhaitent qu'on leur accorde des augmentations salariales plus importantes que celles qu'ont obtenues l'ensemble des employés de l'État. Côté météo, ce soir, ciel variable avec une température autour de 18 degrés. Cette nuit, bande brouillard avec une température de 11 degrés. Et demain, risque d'orage fort avec un mercure avoisinant les 19 degrés.
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